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Salut, c'est Wattie, on se retrouve pour une nouvelle découverte, encore une petite pépite qui nous est arrivée sur la boîte mail. Il s'agit cette fois d'un groupe de Copenhague. Ce groupe, c'est Rival Leaders. Le groupe vient de sortir un 45 tours de toute beauté et franchement, c'est une petite bombe. On va écouter le titre qui ouvre le 45 tours, s'appelle Harte i Elved. C'est Rival Leaders, tout de suite sur Droogies Radio.

On enchaîne sans perdre de temps avec le groupe Sindicato Hoy et le morceau Guerreiros da Internet. J'essaie de pas trop mal le dire, étant donné que c'est un groupe brésilien de Sao Paulo. Ça a été demandé par Luis de Sao Paulo et c'est un groupe qui a été formé en l'an 2000. Voilà, c'est du street punk. Et tout de suite après, ce sera The Business, demandé par Tam avec le morceau Dayo.

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4: Salut, c'est Wati. On se retrouve pour une nouvelle découverte. Il s'agit d'un groupe de Singapour. C'est l'ami Rotsman qui nous a envoyé deux chansons. Ce groupe, c'est Class Sinners. Formé en 2018 autour de Hanway, Rotsman, Bastian, Troy et Kid, le groupe, dans la pure tradition de la Oi d'Asie du Sud-Est, s'apprête à sortir un premier 45 tours en avril 2021. Vous pouvez d'ores et déjà écouter deux titres de ce 45 tours, 1-3-1-2 et Living in Fear, sur Spotify ou sur YouTube. Aujourd'hui, j'ai décidé de vous passer le morceau 1-3-1-2 de Class Sinners. C'est tout de suite en découverte sur Droogies Radio.
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Le groupe suivant, c'est Cor Tatu, un groupe basque connu pour son militantisme et ayant officié entre 84 et 88. Alors c'est Gitof qui a demandé à passer Cor Tatu, mais je n'ai pas trouvé le nom du morceau demandé, donc je me suis permis d'aller chercher un morceau de leur première démo. C'est une reprise de Drinking and Driving de The Business et ça s'appelle Mierda de Ciudad.

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Tout de suite, 4 morceaux.

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1: Oi mes drugs, c'est la rayure. Une petite exclue et découverte, ça nous vient de chez nos amis de chez UVPR, une vie pour rien. Ça sortira ce mois-ci, le 11 octobre 2025 plus précisément. Il s'agit de des Lillois de Camellia Sinensis et de la réédition de leur démo de 2023. Voilà, et je vous laisse donc sur le morceau « Cœur plein ».

On va aller en Grèce cette fois-ci avec le groupe Bootstroke et le morceau en grec. Je vais essayer de bien le prononcer. Selon Google Trad Prononciation, ça se dit Otan Inichta Mekae. Et ça a été demandé par Romain de Arras.

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1: Nouvelle découverte avec un groupe de post-punk qui vient de Paris, un groupe qui a sorti 7 titres en 2021, c'est le groupe Curare. Ils nous ont contactés via la boîte mail, vous pouvez faire de même et nous écrire un mail à droogiesradio@gmail.com pour nous faire découvrir les groupes que vous aimez en ce moment ou alors nous envoyer la démo ou la nouvelle sortie de votre groupe. On va écouter le titre Stridge, c'est Curare, tout de suite sur Droogies Radio. Vous pouvez aller écouter leurs 6 autres titres disponibles sur leur Bandcamp.

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Exclusivité et découverte. Du nouveau du côté de Amsterdam avec les excellents Savage Beat. Ils viennent de sortir leur nouvel album en 2022 sur TKO Records, un album qui s'intitule Three Chord Disciple. Et on va sans détour écouter le titre éponyme de cet album, c'est Savage Beat avec Three Chord Disciple.

Allez, même pas peur, on continue la session hardcore sur Groove Radio avec Snoop de ce côté de l'ordi. Là, on part à Grenoble avec les copains de 18th. Le titre s'appelle Cops Panic. Il est plutôt bien foutu et je crois qu'il a été enregistré dans un gros festival. Le clip est bien foufou, ça moche sale. Bonne écoute sur Groove Radio.

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On vient d'écouter We Are All We Have par les New Yorkais de The Casualties. On remonte un peu au nord avec deux groupes qui nous viennent de Montréal. On va commencer ce bloc musical avec Force Majeure et leur titre Triste Cire. Puis ce sera Béton Armé avec leur morceau Jusqu'à ta mort. Puis je reviendrai juste après les Américains d'Empire Down qui nous interprètent System Skill. 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

Droogies Radio, droogies.org, on vient d'écouter Clem Choice avec La Part des Choses. On file maintenant au Pays Basque. Reten Ameiru, Nire Amaren Echea. Puis ce sera Streetwise avec leur morceau Ikustezin. 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

7h35 sur Droulis Radio, c'est toujours la matinale avec De Warlin. On vient d'écouter Intimidation et leur reprise des Bruisers, 21 Years. On continue avec Crown Court, Rich Boy, puis ce sera Law of the Streets par Mob Mentality. 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

mobmentality sur le droogies.org. Allez, même si c'est pas du punk ou de la rue, ça fait toujours du bien d'écouter un petit 8-6 crew. Je vous ai choisi le morceau, rien à prouver. Et on enchaînera avec les Allemands de Collapse et leur très bon Bully de Bully.

On commence ce dernier quart d'heure avec Lions Law et un de leurs nombreux tubes, en français celui-ci. Il s'agit du morceau Fidèle. Puis on restera à Paris avec leur frangin de squelette, coup de tête

7h53 sur Droogies Radio, ça sent cruellement la fin de cette matinale. Et on va rester en Angleterre avec Homefront, leur morceau Nation, featuring Cal Graham de The Chisel. 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

Il est temps pour moi de vous dire à demain pour une nouvelle matinale. On finit avec le side project des Basques de Truchers, qui reprennent Condor, chacun pour soi. Wiggies Radio, il est 7h57. C'était De Warlin. Ciao.

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Salut les Droogs, c'est The Warlin. Nouveau top 5 en ce mois de janvier 2023. 5 nouveaux morceaux. On se focalisera sur la péninsule ibérique et le Canada aujourd'hui. Navarre, Irunia 2017. Ibon, Adri, Urtasun et Kevin ont formé Streetwise. Après un an de répétition et de composition, Harris rejoint le groupe en tant que nouveau guitariste. Avec des influences oi, punk, rock'n'roll, et ne chantant que dans leur langue maternelle, le basque, ils sortent leur premier album éponyme en 2019. Un album enregistré au Sons of Siren par le Julien Orzeis à Irunia, leur ville d'origine. C'est leur première expérience studio. En 2020, ils participent à la compilation 100% groupe basque Kaosa, Euskal et Rian. En 2021, Kevin décide de quitter le groupe. Ils continueront à 4. Fin 2021, ils sortent un EP Egia à la Gezora. Vérité ou mensonge ? Sur Tough Ain't Enough, EP par lequel je les ai connus d'ailleurs. Dans quelques semaines, ils sortent un nouveau disque, un single via les labels Tough Ain't Enough, Cassette Ecoy Spenak et Mawashi Skins Records. Le groupe fera ses premières dates en France en avril prochain à Nantes, Paris, Boulogne-sur-Mer et passera aussi par la Belgique à tourner. Je vous propose le morceau qui donne son nom au single Deus Ez, qui veut dire rien. 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

On vient d'écouter Streetwise avec leur nouveau tube Deus Ex. Je le rappelle, ça sortira sur Tough Ain't Enough, Cassette Ekoi Spenak et Mawashi Skins Records en avril prochain lors de la venue du groupe en France et en Belgique. Allez, on reste au Pays Basque. Le groupe de Algorta Bilbao Arena 6 vient de sortir un nouvel EP 3 titres. Là aussi, que des hymnes, comme seuls les Basques savent le faire. L'EP s'appelle Berezei Zinak et est dispo via Tough Ain't Enough et Cassette Ekoi Spenak. On y retrouve dans ce groupe des membres d'Erazoka, de Doubling Boys, de Madskins, de Gerasika ou encore de Smoking Barrels. Je vous propose le morceau Taupadaka, qui est extrait de ce nouvel EP. Morceau enregistré au désormais fameux studio Sons of Sirens par Julian Urzeis à Irunia. Et c'est tout de suite sur Droogies Radio, la voix de la Hoye.

On vient de se faire le nouveau morceau Taupadaka des Basques d'Arena 6 sur droogies.org. Bilbao encore, le groupe qui chante en français Blessure a sorti 4 nouveaux morceaux sur une cassette disponible auprès de Discos Enfermos et Tough Ain't Enough, une fois de plus. A noter que c'est Jackie Cadieu de Sadrum 81 qui a mixé les 4 morceaux au At The Movie Studio et c'est Will Killingsworth qui a masterisé ça au Dead Air Studio. Comme d'hab, chant féminin en français avec l'accent ibérique, on écoute le morceau qui ouvre cette cassette, ils sont partout. Assis à Bi, à Cab, sur Droogies Radio, la voix de la Hoy. Tout de suite, Blessure.

Blessure sur Droogies Radio, c'était le morceau « Ils sont partout ». On file maintenant à Montréal, Québec. Puffer, c'est Martin au chant, Ashley à la basse, Max et Victor aux guitares et Perry au fût. On a pu les retrouver dans des groupes tels que Ultra Rat, Mueco, Tight Lip ou encore Dead Wife. Ils ont sorti une première démo en avril 2022 sur Rochelag Records, le label new-yorkais, et ils vont sortir un nouvel EP début 2023 sur ce même label. L'artwork a été confié à Dan Preston. J'ai avec moi un morceau extrait de cet EP à venir, Iron Hand. On perd pas plus de temps et je vous balance ça sur Droogies Radio, la voix de la Hoy. Puffer. Bim.

C'était vraiment bien fat à te faire sur Droogies Radio. On va continuer encore avec du bien fat. Un album sur lequel il faudra se jeter dessus à sa sortie si vous voulez pas attendre des mois leur pressage. Attention mesdames et messieurs, de qui parlons-nous? Non, c'est pas de la Hoy. Non, c'est pas du punk non plus. C'est le prochain album des Anglais Dom Front qui sort sur le label des Sold Out, La Vida es un Mus. L'album s'appellera Games of Power et sera dispo le 3 mars. En attendant, je vous propose le morceau Faded State qui ouvrira ce nouvel album. Droogies Radio, droogies.org, tout de suite Homefront, Faded State, Hoy. Oh.

0: Voilà, je serais vous, je me mettrai un rappel, un album à ne surtout pas manquer, celui de Homefront qui sortira le 3 mars sur la Vida Es Un Mus. Il est l'heure pour moi de vous dire à bientôt. C'était De Warlin sur Droogies Radio. 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

c'est l'instant découverte sur Druggies Radio et on part tout de suite en Galice et plus précisément à Vigo avec le groupe Oi qui tient la scène depuis 1995. Je parle évidemment de Keltoi. Ils viennent de sortir un EP avec deux titres et on va écouter tout de suite l'excellent morceau Tempos Convulsos.

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2: On remercie bien fort mon ami JP pour son joli jingle. Bienvenue à tous ceux qui nous rejoignent sur Droogies Radio. On continue la session d'aujourd'hui avec le groupe Drowning et leur track Judgment. C'est sorti sur leur album Purgatory qui date de 2013. Bonne écoute sur Droogies Radio.

On va enchaîner avec un peu de reggae à la demande de Aude. C'est un groupe de Berlin qui s'appelle Offbeat Affair et qui ont sorti en 2026 leur premier EP. Et on va écouter le titre Don't Need Love par Offbeat Affair.

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1: Oh, les Droogs, c'est la rayure de Subculture l'émission. L'exclu et découverte de ce mois de décembre 2025 pour moi, c'est ce nouveau projet de Adri qui nous gâte déjà au sein de Utopie, Columba Tristé, Camellia Sinensis, Short Day, etc. Ce projet n'est pas sans nous rappeler Berrurier Noir et ce côté minimaliste qui leur était propre. Avis aux amateurs, perso, moi je suis conquis par le projet. La présentation du truc que l'on peut lire sur le Bandcamp, c'est hiver 2025, appartement punks, métro Porte d'Arras, moulin, ennui, canapé, souvenir, 343, guitare, basse, micro, mixcraft, jack, carte son, une semaine, 10 briques de lait, 60 bédos, 2 gueules d'hub, trop de pizza, Berrurier Noir, sorti 3 fois pour aller pécho. 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

0: Hello boys and girls, bienvenue dans Spirit of Noise jusqu'à 21h comme tous les mercredis soirs sur JetFM 91.2 à Saint-Herblain. Le retour de Miss Johanna à ma droite.
1: Hello.
0: Oh, ça fait plaisir d'avoir une voix féminine. L'autre à ma gauche.
2: Hello.
0: Trachouille la fripouille et dans le bocal DJ 3000. Voilà, plein de trucs à passer. Johanna est revenue avec pas mal de choses. Émission en léger différé. On y va avec un classique de chez Monsieur Eric. Here we go.

0: Nuclear war. 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
1: Yes, voilà, c'était Bad Influence, tiré de leur démotape sorti en 83 et qui vient aussi d'être ressorti en EP sur le label Who Cares Records. Voilà, le groupe nous venait de San Francisco en Californie. On s'est écouté deux titres, le premier s'appelait Do What You Want et le second s'appelait Bad Influence. Voilà, groupe assez mythique, mais effectivement musicalement très très dur à trouver, sauf depuis Internet, effectivement. Maintenant.
2: Il est réédité, Joe vient de dire.
3: Ouais, moi ouais, non, mais
1: c'est ce que je viens de dire aussi. Il est réédité sur. Merci, Trasher. Il est réédité sur le label Who Cares Records.
2: Ok, d'accord. Ouais, okay. Ok, pardon.
1: Voilà, non, bah, voilà quoi.
3: Moi j'avais compris comme Antoine en fait.
2: Ouais. Voilà.
1: Bah écoutez quoi, les gars. Hein hein
4: et les filles. Voilà.
2: On y va avec Johanna. Chut.
3: Ouais,
2: les enfants.
3: Donc on y va avec le groupe Acid Reflux qui nous avait sorti 2.45 et qui vient d'en ressortir un cette année sur le label No Way Records. Donc le titre du EP s'appelle Moves et on va s'écouter le titre Bones and Dust and Rather Be Dead.
2: Qui n'a rien à voir avec le morceau de Refuse
3: Non, c'est pas du tout, le même.
2: Rien à voir.
3: Non, ça c'est un groupe, il me semble, il y a un mec de Limbrist dedans et je sais plus qui encore. Des gens bien.
4: Des gens bien.
2: Ensuite,
4: On ira avec une démo du côté de Baltimore dans le Maryland avec les Hell to Pay. La démo date de 2006 déjà. Et on s'écoutera le morceau Zero Tolerance tiré de leur démo Times Heroes Fail.
1: Et encore une nouveauté avec les Suédois de Agent Attitude, sorti en coprod sur Monument Records et Grim Menace Records. Ouais.

0: Voilà, Giant Attitude from Suède, si vous voulez les voir et que vous voulez les organiser. Si c'est un garage, vous contactez Alexis, straightonalert.com. Juste avant, c'était Hell to Pay, Royaume de la Finesse, et on avait débuté avec Acid Reflux. On y va avec Thrasher.
1: Alors, je sais, quoi, finalement, tu m'emmerdes.
0: Je sais.
1: Oui. Avec les Anglais de Guitar Gangsters, voilà, un EP.
2: Tu vas aimer, Antoine.
1: Ah, oh, c'est du Cocksparer, hein. Vraiment, un truc de supporter. Eric, il est déjà fou, je suis sûr.
3: Moi, j'adore le titre déjà... du groupe, quoi, le nom du groupe.
0: C'est bah ça, c'est pour Thrasher, ça.
2: C'est pas eux qui rachètent le FC Nantes, hein.
1: Justement, j'allais t'en parler, dis donc. Voilà, donc, c'est sorti en 2000 sur Rampant Music. Et on s'écoute le morceau Lord of the Dance.
0: C'est une dédicace pour toi, non, quand tu finis sur les podiums?
1: Aussi, peut-être.
0: Aussi. Ensuite, ça sera Eric.
2: Yes, avec un groupe qu'on avait découvert sur la compilation American Hardcore, sorti très récemment, c'est Violent Side. On va s'écouter un morceau tiré en fait de leur démo. Le groupe nous vient de Syracuse, dans l'état de New York. C'est une autoprod sortie en 2010. Le morceau qu'on s'écoute ce soir s'appelle True Friends. Pas original, mais bon. Violent Side.
0: Et on termine, Joe.
3: Avec un groupe que Eric et moi adorons, nous sommes fans, Government Flu, donc le groupe polonais qui nous avait sorti quelques trucs, on en a passé, voilà. J'en ai passé la dernière fois, ils ont sorti cette année un nouveau LP qui s'appelle Are You Sorry Now, sur le label Nixnitzniewie, et on va s'écouter un petit truc qui s'appelle Old Flame.
0: On y va avec Guitar Gangster, wow, Lord of the Dance.

0: Government Flu avec le morceau All the Flame, peut-être dans votre ville cet été. Peut-être, s'il y a des gens motivés avec Johanna.
1: Ils sont en tournée européenne.
0: Ils sont en tournée européenne cet été.
1: Voilà.
0: Juste avant, c'était Violent Side et on avait débuté donc avec Guitar Gangsters. Merci, au revoir. À la prochaine, on enchaîne avec Eric.
2: Yes, avec encore une petite nouveauté qui nous vient de Milwaukee dans le Wisconsin. C'est Focus X-Mine tiré de leur démo Threat Edge Overload, en sortie en autoprod en 2010. Et ils viennent de sortir cette démo en EP sur le label 6131 Records et le EP s'appellera Stay Focused. Voilà, par Focused X-Mind, pur groupe Youth Crew Hardcore. Voilà.
0: Ensuite, un autre groupe Youth Crew Hardcore.
3: Ouais, juste dans le nom, le titre du morceau. Hein.
0: Ouais.
3: Les Bostoniens de Dropkick Murphys, donc on vous a passé un morceau la semaine dernière, on en repasse un. Ce coup-là de l'album, donc sorti en début d'année sur Bone & Bread Records. On s'écoute le morceau Sunday Hardcore Matinee, tiré de l'album Going Out in Style.
1: Voilà, et puis ensuite on va aller du côté du Canada avec le groupe Spectre. C'est un groupe que j'ai découvert sur le blog de label Sabotage Records, où j'ai chopé pas mal de trucs récemment et où ils sortent vraiment des très très bons groupes. Là, ça reste du post-punk, alors ça n'a pas forcément collé avec la police, mais on s'en branle, c'est un très bon morceau, je trouve, qui est bien speed. Ils ont sorti un LP qui s'appelle Last Days en 2010, donc le titre Our Times.
0: Spectre, de toute façon, quand tu vois ce que passe Christophe, hein, tu peux y aller. on y va avec Focus X-Mind, In Store and No Satisfaction.
2: Voilà, c'est bien, j'avais pas dit les titres. Merci Antoine.
0: Eh oui.

0: Voilà, c'était Spectre du Canada, c'est ça?
1: Ouais.
0: Juste
1: T'as pas
0: avant
1: dit merci,
0: Dropkick
1: au revoir.
0: Murphys. Non, c'est que pour toi, ça. Et juste avant, on avait débuté avec Focus X Mind. Il est 20h28, on est dans les temps. Thrasher en pleine forme avec le Back to the Roots de la semaine.
1: T'as pas dit merci, au revoir.
0: Neuf ans encore,
1: Dès le
0: mais
1: début.
0: vas-y. Bref.
1: Allez, avec les bulldozers célèbres, parmi les célèbres groupes punk.
0: Ouais,
2: je ne dirai rien.
1: Voilà, mais. Daté estampillé 1978 quand même, et on s'écoutera le morceau Sauf qui punk. Voilà.
0: Voilà, et tu feras l'annonce concert après.
1: Oh, je t'emmerde.
0: Ok, on y va avec.
2: Il joue au cimetière de.
0: Non, il y a Prince Ragard qui joue. Il y a Prince Ragard,
1: qui, Prince Ragard qui joue chez Fab.
0: Demain, au Baratin.
1: Demain.
0: Chaussée de la Madeleine. On y va avec Sauf qui punk.

0: Voilà, c'est fait. Sauf qu'il punk par Bulldozer. Donc Christophe rappelait que 1978, effectivement, bon, voilà, 1978. Mais
1: Ouais,
0: bon.
1: mais attends, justement, t'entends musicalement ce que c'est le punk français de 78
0: bah
1: par
0: oui,
1: rapport
0: voilà.
1: à ce qui se passait
0: ailleurs
1: et
0: oui.
1: en Angleterre et aux États-Unis et en Allemagne et en Suède. Enfin bon, bref, la honte, quoi.
0: Ouais, voilà, non, mais c'était pas
2: mais il faut, ils étaient là.
1: Ouais, enfin bon, pas beaucoup de souvenirs d'eux, moi.
2: Oh, bah toi.
0: Bon, je on mettra pépère. Ça plus tard. On y va pour les annonces concerts, donc dans le délire. Donc, oui, Prince Ringard, demain au Baratin, chaussée de la Madeleine, hein, chez Fab, hein, pour ceux qui connaissent. Ça commencera à 19h et entrée gratuite. Donc, voilà, vendredi, la super tombola du complot Matza numéro 2, parce que c'était vendredi dernier, il y avait déjà une première date à Bressuire. Là, ça sera Montaigu au bar L'Intrépide avec les Stuburn qui vont enregistrer le live pour sortir un Scud et les Bunkum qui en font un clip, je crois. C'est une tombola de soutien, hein, évidemment, parce que le complot Matza, comme toutes les assos qui organisent des concerts, elles sont pleines de thunes. Donc, c'est 2 euros, puis il y a plein de super lots à gagner.
2: Ah bon
0: un porte-CD, un sac de sport, voilà, il y a de super trucs.
2: Ah
0: donc,
2: ouais.
0: c'est vendredi soir à Montaigu, ça commencera vers 21h, supporte le complot Matza. Le samedi 21 mai, ça sera du côté de Vannes, on l'a annoncé la semaine dernière, il y a un petit changement, il va y avoir Police Truck, et en fait, ça sera Wank for Peace qui joueront avec The Attendance et Son of Lanerty, et c'est au Servants Café à Vannes, 21h samedi, c'est gratuit. Et sinon, voilà, les concerts, c'est plutôt la semaine prochaine, le 26 mai à Caen et... Au Flamand, 9-11, Last Exit to Brooklyn et The Forks, ça sera le vendredi 27 mai. Toi, tu voulais annoncer les...
2: Charge 69
0: qui joueront donc...
2: Le jeudi,
0: ouais. 27 mai, gratuit.
2: Le jeudi.
0: Gratuit à l'Alter Café. Voilà.
2: RIP, l'Alter Café.
0: RIP l'Alter Café. voilà, il y avait une date d'annoncer déjà avec les Victims et suppose It's War, la veille au Mondo Bizarro.
2: Avec les Charges 69
0: ouais. toujours, donc ça c'était la veille. Et apparemment, il y a une date gratuite le lendemain.
2: C'était
0: à l'Alter
2: un
0: Café.
2: Day off apparemment. Donc,
0: voilà. La rumeur qui court depuis ce matin, ça serait que les gars des Mondo Bizarro voudraient faire les gangrènes au mois d'octobre. Ce qui serait quand même une très bonne nouvelle. Et puis pour finir sur les annonces concerts, parce que Joe, on n'a pas cette semaine. La semaine prochaine, on fait une émission spéciale Hellfest numéro 1 avec Benjamin, Johan et plus d'autres, peut-être. Et donc voilà, émission spéciale Hellfest avec beaucoup plus de tchatch et on en fera une autre fin juin où il y aura un petit peu plus de musique. On y va avec Johanna.
3: Ouais, on va commencer ce tiercé avec un groupe suédois qui s'appelle UX Villeheads. Donc Eric me disait qu'il y avait déjà eu un EP qui était sorti. Moi j'ai lu que c'était le premier.
1: Non mais on l'a même passé ici ma petite poule.
3: Ah
1: j'y
3: bon,
1: peux rien.
3: Bah, écoute, hein. Et ben en tout cas ça c'est une nouveauté, c'est sûr, il vient de sortir.
1: Ouais, on a passé aussi 2 titres sur la face B il y a 15 jours.
3: D'accord.
1: Voilà. Tu vois, on est un peu au courant aussi.
3: Fuck off! Laisse-moi faire ma chronique. Alors, Catch 22 EP sorti sur Surrey State Record. On va s'écouter le titre Kill for Peace.
0: Ensuite, Eric.
1: Ensuite, une nouveauté qui n'est même pas encore sortie, mais je pense que les gros labels style 6-1, 3-1 ou React Records vont pas tarder à les repérer. C'est Better Times qui nous viennent de Buffalo dans l'état de New York. C'est leur démo 2010 autoprod et on va s'écouter l'intro et le morceau Bail Out, Better Times de la pure balle hardcore. Si vous avez aimé Focus X Mind tout à l'heure, vous allez adorer Better Times.
0: Et on terminera.
1: Sinon, fuck off.
0: Et on terminera avec.
2: Avec les Californiens de Stand and Fight. L'album est sorti en 2003 sur Bridge 9 Records. Et on s'écoute un morceau jamais passé.
0: Ouais, parce que vu comment vous m'avez fait chier.
2: Ah, oui. Et on s'écoute le morceau donc My Mistake.
0: Voilà, pour le moment, on va du côté de la Suède avec UX Villeheads, Kill for Peace. Ouais.

0: Stand and Fight avec le morceau My Mistake, justement c'était Better Time, on avait débuté avec You Except Bite Heads. Vas-y, si tu veux, tu touches pendant que je parle, on enchaîne avec Eric.
1: Yes, avec encore une nouveauté, et c'en est pas une parce qu'il n'est pas encore sorti, c'est un nouveau groupe de New York, Breaking Ground. Enfin, logiquement, il devrait être sorti sur le label No Control Records, mais je suis allé sur leur site, apparemment ils ne le savent pas encore. Donc voilà, c'est leur démo pour l'instant qui s'appelle Let the Young Minds Think. Donc c'est pour l'instant une autoprod, on va s'écouter le morceau qui s'appelle Exile Solution. Alors pareil, si vous avez aimé Better Times et Focus X Mind tout à l'heure, vous allez adorer ça, sinon hein.
2: Fuck off.
1: Voilà, merci Thrasher.
0: Ensuite Thrasher avec son disque carré.
2: Non, rectangulaire.
0: Rectangulaire, pardon.
1: Tu sais même pas. Putain, j'en ai chié pour le carré.
2: Ouais, ça te fait du bien un peu. Oh, donc ah, les excellents Cox Parer, c'est un album, enfin non, un single qui est sorti l'année dernière sur Pirate Press Record. C'est des morceaux live, donc il y en a 4, 2 de chaque côté. Et on s'écoute là le morceau Don't Blame Me.
0: Et on terminera avec Johanna.
3: Ouais, avec une de mes dernières révélations musicales, le groupe Nightbirds. C'est un groupe qui a sorti une démo et 3 EP. Un qui est sorti il n'y a pas longtemps, et c'est pas celui que je vais passer, mais je le passerai prochainement. Celui-ci, c'est celui du milieu, le deuxième EP, qui est sorti en 2010, qui est éponyme, donc s'appelle Nightbirds, qui était sorti sur Out of Underground. Moi, ce que j'aime avec ce groupe, c'est que les morceaux, ça a mélangé du surf avec du hardcore 80, un peu speed, des trucs plus punk, enfin, des mélanges improbables et super bien faits, avec un petit côté hyper jeune et frais, enfin voilà. Vous allez pouvoir vous faire un petit avis avec ce titre Prognosis Negative et je repasserai donc prochainement.
0: Nightbirds, voilà. Pour le moment, on commence avec Breaking Ground, pardon, Excel Solution.
1: Ah putain.

Ouais.

0: Nightbirds, voilà, avec le morceau Prognosis négative. Juste avant, c'était Coxsparrer, merci Thrasher, et on avait débuté donc avec. C'était sa soirée. Ouais. Breaking Ground, on enchaîne.
1: Et au revoir,
0: avec...
1: je ne reviendrai plus dans Spirit of Noise.
0: Il fait sa chochotte. On fait 2+1. Je crois qu'on a le temps de faire 2+1, donc on y va avec Joe.
2: Ouais, avec le groupe Buzzy Signals qui nous vient, si je me rappelle bien, de Chicago. C'est un groupe qui est plutôt étiqueté power pop. Je sais pas pourquoi, enfin bon, bref, moi ça me rappelle plutôt les groupes donc à chant féminin, puisque c'est un groupe à chant féminin, un peu à la danoise ou à la suédoise, un peu à la Massisterie, ou même moi ce qui me parle à la Gorian Greb. Je trouve qu'il y a beaucoup de similitudes avec ce groupe là. Donc voilà, donc ils ont sorti un LP qui s'appelle Buzzy Signals en 2007 sur Dirt Nap Records. Et on va s'écouter un titre qui s'appelle Oh Oh.
0: Oui, tu fais bien.
2: Ouais.
3: Ensuite, on écoutera un disque que je vous avais présenté. Un groupe que je vous avais présenté la semaine, il y a 15 jours, 3 semaines de ça. C'est Nyx X Fury. Voilà, je vous avais présenté un titre de leur démo. Je vous présente un titre de leur EP qui sont complètement introuvables depuis. Ça date de 2005. C'était sorti sur le label Psych Out Records. Le groupe nous vient de Baltimore et on va s'écouter Against the Ropes par Nyx X Fury.
0: Et on commence avec UO par les Buzzy Signals.

0: Against the Ropes par Nick X Fury, juste en cité Buzzic Signals. On va laisser la place à l'Odyssée de. Je vous emmerde, je vous emmerde.
1: Oh là là, oh là, là.
2: Buzzic Signals.
1: Pas Buzzic Signals. Oh bah ouais.
2: Oh, ça fait
0: bref, ils sont fatigants. On se quitte avec l'annonce concert de vendredi. La superbe tombola du complot Matza. Donc, tombola de soutien, tu me fatigues. Ça sera au café L'Intrépide à Montaigu avec les Stubborn qui enregistreront pour sortir un live. Et les Bunkum, voilà, c'est gratuit. Enfin, c'est 2 euros pour supporter le complot Matza. Voilà. Sinon, il y a d'autres trucs.
1: Voilà, on se quitte.
0: On se quitte avec Thrasher. C'était vraiment pas facile.
2: Ben si, c'est très. Si, ben pour une fois, c'est toi qui prends dans ta gueule. Voilà, avec le groupe ricain DNA, on a chopé leur démo.
0: C'est bien, raconte-nous ta vie.
2: À Cruel End, oui, parfaitement. Parce que
3: jalouse.
2: Nous, on y était.
0: Parce que j'y étais pas.
2: Voilà. Et on s'écoute le morceau Reality in Society.
0: Ah, c'est tout un programme. Juste après l'Odyssée de Shakti, et la semaine prochaine pour une spéciale Hellfest avec Benjamin et Johan, toujours.
3: Voilà, on rend l'antenne avec une minute d'avance. Ciao tout le monde, à la semaine prochaine.
0: Bisous, bye bye. Ciao.

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1: Oh, il est Drugis. C'est la rayure. La petite exclue et découverte de ce mois de juin 2025. Pour moi, c'est le dernier rancœur. Voilà, ça vient de Nancy. C'est de la colle Oi. Habituellement, c'est pas trop ma tasse de thé, mais j'avoue, là, la bombe m'a laissé sur le cul. Je vous laisse donc sur le single La part des anges.

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3: Découverte ou redécouverte plutôt cette fois, tout dépend votre âge. Retour sur une décennie 2000-2010 avec le groupe Grand Breton Deadline. Voguant allègrement entre punk rock, street, oi et hardcore, Deadline possède une discographie plutôt bien fournie. 7 LP dont 5 avec des morceaux originaux, 1 avec majoritairement des titres live et un split reprenant une partie de leur tube et toute une ribambelle de EP, le tout étant bien trop long à énumérer même dans une rétrospective. Mais on notera un crossover avec The Filaments en 2002, autre groupe du moment.

Si j'ai une traînée de préférence pour la première moitié de leur existence et ses trois premiers albums, hyper efficaces et esthétiquement stylés, More to It, Back for More et Getting Serious, force est de constater que même sur la fin, Deadline a toujours su garder une production aux petits oignons. Et je dirais même une certaine classe.

caractérisé par un sens aigu de la mélodie, porté par une chanteuse qui savait placer sa voix admirablement tant dans les morceaux soft que dans les brûlots plus hardcore, Deadline, c'est comme une bonne quille de pif, une belle tension en filigrane et des airs comme des saveurs entêtantes.

Deadline est vraiment un groupe à ne pas oublier, assez typique de ce début de millénaire, à réécouter, redécouvrir ou simplement découvrir si vous ne le connaissez pas. Pour bien illustrer cette découverte, redécouverte Droogies Radio sous forme de rétrospective, voici le premier morceau du premier album de 2001, More to It, Deadline, TV Dreams. Bonne dégustation les Droogies.

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1: Droogies, Droogies, atterrissons aujourd'hui, et une fois n'est pas coutume, et c'est pas peu de le dire, à South Shields, ville du nord-est de l'Angleterre, comme son nom l'indique. Visiblement, c'est là que Ridley Scott est né, mais on s'en fout, parce que le sujet qui nous intéresse présentement, c'est l'EP Out of Control d'Angelic Upstart. Et oui, je vais vous faire l'affront de vous le présenter ce groupe, somme toute mythique de notre scène. Alors, d'après Wikipédia et Discogs, croisement des sources, toi-même tu sais, Angelic Upstart est un groupe de oi britannique créé en 1977. Ce groupe est toujours actif malgré plusieurs arrêts. Thomas Mansforth, dit Mansi, le chanteur est le dernier membre originaire du groupe. Ou original ou originaire, je sais pas. Pfff, on s'en fout. Les arriéristes angéliques se distinguent par leur musique de qualité et leurs textes marqués très à gauche. Ce qui n'était somme toute pas fréquent à l'époque, ça leur a d'ailleurs causé quelques soucis. Enfin bref. Out of Control est sorti chez Warner Bros. Recording en 1980 et n'a pas été repressé depuis, si j'en crois Discogs. La pochette est illustrée par un tondu qui sort d'un livre en gueulant avec une tronche de pas calme. C'est pas étonnant, vous me direz, puisqu'il a une bouteille de gin à la main, et avec ça tu m'étonnes qu'il soit out of control. En haut, on a décrit en rouge le nom de l'EP. En bas, en noir et blanc, le nom du groupe. Le dos, c'est une reprise du dessin de la face, mais en plus petit et en négatif rouge et noir. Puis, on a les informations nécessaires pour savoir ce qu'il y a dans la pochette sans l'ouvrir. Bon, c'est cool chez le disquaire. Le disque en lui-même est basique. Comme tous les 7 pouces de la Warner, c'est sobre, un peu plat, mais avec toutes les infos utiles pour pas se tromper de vitesse et tout ça, quoi. Puis il y a les crédits aussi. Les deux morceaux sont peut-être mes préférés du groupe. Je trouve que c'est une sacrée bonne synthèse de ce qu'il a produit. Voilà. J'allais dire une deuxième fois ce groupe, mais ça ferait une redite, et c'est pas beau les redites. Voilà. Voilà. Donc voilà, je vous laisse avec Out of Control et Shotgun Solution des Angelic Upstarts.

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Le prochain morceau, à la demande de Vince qui nous a écrit sur Facebook, il voulait écouter les Loupoy avec la chanson Stay Rude, Stay Proud.

Oui, oui, oui, c'est de Warlin, de Droogies Radio, de la matinale, de Droogies Live, de tous ces trucs-là. Et ce soir, je squatte Beer and Stomp pour l'émission de Noël. Et on m'a demandé de même pas présenter un de mes morceaux, mais présenter les morceaux de l'émission. Alors, ben, je vais m'exaucer. On va écouter The Business avec leur classique Bollocks to Christmas. Puis ce sera Frankie Flame and Another Man's Poison avec le morceau Santa Claus Just Burgle My House. Puis on terminera avec Anti-Hero Hail, All Hail Santa. Droogies Radio, c'est De Warlin dans l'émission Beer and Stomp.

Alors tout de suite, ce sera The Damned avec There Ain't No Sanity Clause, sorti en 1980. Et puis les célèbres Dickies avec le morceau Silent Night de 1978.

J'annonce 4 morceaux, Judge Red, Jingle Bells, Prince Buster, Merry Christmas, The Grand... Un autre groupe de ska, Santa Claus is Sky in Town, c'est un autre morceau de Noël, Owen Gray and the Clancy Collins, Collins Don't Beat, et le dernier, c'est Count Sidney and his Duke, c'est de la soul et c'est pour Noël. Joyeux Noël!

Direction Manchester avec l'ami Noel Gallagher, une petite reprise des Slade, Merry Christmas Everybody, enregistrée en 2002 pour le magazine NME, suivi de la classieuse polystyrène Black Christmas.

Braindance tout de suite avec le morceau bien évocateur Santa the Pervert, sorti sur la compile Merry Christmas Everybody en 1994. On enchaînera avec Peter and Test Tube Babies, I'm Getting Piece of Christmas, sur l'album Alien Production de 1998. Et pour terminer cette plage, ce sera Dropkick Murphys avec le célèbre The Seasons Upon Us, que tout le monde a déjà bien évidemment entendu des milliers de fois.

Et pour finir, un détour en France avec les classieux Parabellum, qui te souhaitent un joyeux Noël, un petit classique de 87. Et pour terminer cette émission spéciale Noël, La Souris Déglinguée avec Petit Papa Noël, un morceau qui est enregistré pour une apparition télé. D'ailleurs, si quelqu'un a des infos sur dans quelle émission a été enregistré ça, je suis preneur.

0: et fais comme d'autres.
1: Mais c'est normal, ça. Quand elle fait des bêtises, je la corrige, c'est l'amour. T'es pas en sucre, non?
0: Mais là, écoutez pas, monsieur Dame, il manque comme un arracheur dedans. Tiens, l'autre fois, chez Roger, il a voulu me faire passer par le vide ordure. Il voulait me creuser les cheveux avec le fer à souder.
2: Mais c'est très dangereux, ça, Félix.
0: Mais oui, Thérèse, il est drôlement dangereux. Il a mis ma télé à la consigne, il a bouffé le ticket.
3: Bon, monsieur, ça n'est pas l'armée du salut, sortez.
1: Non, mais c'est des querelles d'amoureux, ça. Vous êtes marié, vous êtes jamais disputé avec votre femme, vous?
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1: Alors là, accrochez vos ceintures, parce que tout d'abord, on décolle direction le Costa Rica. Mais surtout, on va prendre une bonne grosse claque en écoutant un morceau de hardcore du groupe Camora. Ils viennent de sortir un album de 6 titres en 2026. Et on va écouter le titre Rechazo Total par Camora.

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3: Hello, Carabo et fille du roi. Welcome to the House of the Relou. Comme tu peux le remarquer, on fête la 69e émission de Relou et Fier. Et qui dit 69 dit Spirit of 69. Donc aujourd'hui, pas de hoï, pas de punk, que du rocksteady, du pouette-pouette, du tiggy-dop et ses à côté. Donc une grosse base de reggae. Mais comme tu connais très bien l'émission, tu sais qu'on va très vite déraper. Et on va commencer les hostilités avec Operation Ivy. Extrait de leur unique album qui s'appelle Energy, ce sera la chanson Bad Town. Et après la défunte Amy Winehouse reprenant Monkey Man.
4: Ride on!

Alors, ça commence bien, et t'es même étonné pour cette 69e émission de Relou et Fier. Venant tout de suite de s'achever, c'était bien Amy Winehouse sur son EP qui s'appelle tout simplement Ska. Elle nous reprenait Monkey Man, et d'ailleurs, il y a même eu un deuxième EP en collab avec les Specials avec deux titres qu'elle avait enregistrés directement en live. Et avant ça, c'est légendaire, c'est du pré-Rancid, c'était bien sûr Operation Ivy. Nous interprétons de façon toute cool Bad Town. Tiens, bah pour ce qui va suivre, on va rester en Amérique avec un autre groupe punk hardcore, mais celui-ci, c'est le meilleur. C'est bien évidemment The Bad Brains. Et comme on passe que des trucs cool aujourd'hui, ce sera la chanson Living Babylon. On suivra ça toujours en Amérique, dans le pays juste en dessous, c'est des Mexicains. Ça ne chante pas, mais l'orgue fait tout le boulot. Ce sera The Travelers All Stars avec Space Invaders.

claque, c'est efficace, c'est dansant, c'est tout en émotion, ça te donne envie de ressortir ta pong machine. C'était les Mexicains, le Travelers All Stars, à l'instant nous interprétons Space Invaders, et précédemment à eux, c'était, on les nomme plus, mais je vais quand même te le faire, c'était Bad Brains avec Leaving Babylon. Et là, on était sur du bon gros reggae. D'ailleurs, on va aller à la maison mère de cette musique-là, pour passer le titre original et pas la reprise des Clash. Fais-toi plaisir, ce sera Junior Mervyn avec sa chanson Police and Thieves. Et après une belle voix féminine, ce sera Sister Nancy et sa chanson démoniaque Bam Bam. Et oui, t'es bien sur les ondes de Relou et Fier.

sur OUFIR, merci Sista Nancy, c'était Bam Bam. C'est jamaïcain, ça date de 1982. Et avant Nancy, c'était Junior Mervyn. Là, ça date de 76. Ils ont pas mis long des Clash avant de reprendre tout ça. Et c'était la chanson Police and Thieves. Allez, dans un tout autre registre, on va passer un petit coup de Christian Rock. Mais de qualité. C'est américain, ça date de 1981. Ils ont pas fait grand chose à part un album, c'est le groupe Sunseed. Et sans plus attendre, je vais vous passer leur hit, Jesus is a Friend of Mine. On enchaînera avec une toute autre perspective, quoique, c'est britannique, c'est du classique, c'est The Rats, avec Jawar.

C'était The Roots avec Jawar, et avant ça c'était Sunseed avec Jesus is a Friend of Mine. On continue cette 69e émission de Relou et Fier avec deux artistes français, un mec mort et un mec encore vivant. Comme t'as compris, l'intitulé de l'émission d'aujourd'hui, bah ce sera du Serge Gainsbourg sur son magistral album Aux Armes etc, enregistré bien sûr en Jamaïque. Je vais te passer la brigade des stupes. Et juste après ça, il jouait dans Samu 92, c'est l'ami Pierre-Paul Jacques. Et aujourd'hui, y a pas meilleure occasion que de passer sa chanson Rocksteady. Qu'on est bien aujourd'hui. Enfin une émission que la Romerie Dents de Charme pourra écouter au boulot, sans se faire regarder bizarre.

0: Il fallait que je la passe, c'est pour mon copain Wati, c'était Pierre le Fou. Pardon, Pierre Paul Jacques. Avec son titre Rocksteady, et avant c'était Serge Gainsbourg. Avec sa voix d'alcoolique nonchalant, nous interprétant la Brigade des Stupes. Allez, il nous reste un peu plus de 20 minutes d'émission. On va retourner à la perfide Albion pour un titre de 1971. C'est le groupe de Piglets. Il nous parle d'un certain Johnny Reggae. Et juste après, ça me rappelle à l'époque où je faisais du skate. C'est ma préférée du groupe de Madness. C'est la chanson Baggy Trousers. C'est marrant, mais je gueule, mais je suis calme aujourd'hui.
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C'est quand même plus confortable d'être dans un baggy que dans des sarouels pour écouter du reggae. C'était Madness qui nous interprétait donc Baggy Trousers. Avant ça, de cette charmante voix, c'était The Piglets avec Johnny Reggae. Et pour les deux titres qui vont suivre, on va rester en France. Enfin bon, d'abord, on va aller en Normandie avec un groupe qui chante en normand. Si t'écoutes l'émission, tu devrais savoir, on parle bien de Westonians. Et sur un rythme bien connu, ils vont nous interpréter la chanson 1066. Et après ça, un petit remix des 8-6 Crew, une version dub comme on adore, et ce sera dub parisien.

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la petite surprise parce qu'on termine bientôt l'émission. Il devait avoir deux titres puis j'en ai passé trois. Là c'était Tony Barrett avec le titre Trying Man. Avant ça une version dub de la chanson du Parigo, c'était les 8-6 Crew et on avait commencé du coup, comme disent les Québécois, avec Westonians et 1066. Et d'ailleurs le chanteur de ce groupe là, il a une émission lui complètement reggae, ça s'appelle House of the Lord, je me suis beaucoup inspiré de ça, donc je le salue, ce vieux lord. Et comme passer de la musique calme, bah ça m'a bien fatigué. On va terminer en beauté, extrait de l'album Opposite. C'est le groupe orléanais The Burning Heads. Un album pas rapide, mais souriant. Et on va se dire au revoir avec Tic Tac Toe. C'était la numéro 69 de Roulou FR. Je vous dis à bientôt et bonjour.

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2: Salut les droguises, bienvenue sur Moloco Démo. C'est votre émission. Vous avez un morceau, une démo, un EP, un groupe qui mérite d'être entendu. Envoyez-nous vos compos sur droguisradio@gmail.com. Et maintenant, monte le son, tends l'oreille, le prochain c'est peut-être toi.
3: Direction Paris, avec Résilience, un groupe de la nouvelle scène Oi qui s'est formé en 2022. Un son direct percutant qui revendique une approche très ancrée dans la tradition du genre, avec volonté de rester brut et efficace. Résilience prépare actuellement un nouvel album qui sortira prochainement chez Common People et le premier single Assaut est déjà disponible. Alors, monte le son, Résilience, Assaut !

On poursuit avec un split sorti initialement en 2024, réunissant deux groupes, Civilian de Baltimore et Seclusion de Washington DC. Deux groupes, deux villes, mais une même base, un punk teinté de oi et de hardcore, avec cette influence beats qu'on retrouve clairement dans les deux projets. Civilian balance une oi hardcore au riff accrocheur et au cœur puissant, tandis que Seclusion propose une oi plus frontale avec quelques touches de post-punk. Un split qui devrait donc parler aussi bien aux amateurs de oi qu'aux fans de hardcore. Tout de suite, Civilian, Reality.

Petite précision, on peut trouver ce split sur le label français Gulmer Records, qu'on retrouve sur Bandcamp. Tout de suite le titre de Septusion, Sada.

Pour la suite, nous resterons sur le même label, car je te rappelle que tu sois un petit, un gros label, un petit groupe, un grand groupe, ou que tu fasses la démo dans ton coin, tu es la bienvenue ici. On revient en France avec le projet Grisaille, qui est un projet monté par deux musiciens que certains connaissent déjà, puisqu'ils sont notamment issus de Syndrome 81. Leur premier 7 pouces s'appelle Entre deux averses. C'est un punk mélodique, sombre et mélancolique, avec des influences oi, post-punk et hardcore mélodique. Tout de suite, blessure!

On part maintenant au Québec, direction Québec City, avec un groupe qui porte bien son nom, The 351s. Formé en 2023, ce trio balance un punk rock old school fortement teinté de oi, avec des guitares rugueuses, des refrains faits pour être repris en chœur, et cette énergie très directe qu'on aime dans le punk. Une anecdote, le nom du groupe vient du camion Peterbilt 351 du film Duel de Steven Spielberg. Le chanteur, Kev, explique qu'il est chauffeur routier et qu'il aime particulièrement ce modèle. Tout de suite, rupture !

On va maintenant passer à un tribute à Caméra Silence en hommage à Gilles Bertin et à ce groupe incontournable du punk français. Sorti en 2024 chez Toug and Enug Records, ce disque réunit 13 groupes autour des reprises de Caméra Silence. Le label nous a contactés pour nous permettre de diffuser ce tribute dans Moloko Demo. On a choisi de vous faire découvrir le groupe basque Galeko Urdangak et leur reprise de Réalité.

Merci au label et au groupe de nous avoir contactés pour nous permettre de vous les faire découvrir dans Moloco Démo. Si vous aussi, vous avez un groupe, une démo, un EP, un album ou un label et que vous voulez les faire découvrir dans l'émission, n'hésitez pas à nous envoyer votre candidature à drogizradio@gmail.com. Envoyez-nous vos morceaux, vos infos et vos liens. Ça sera une bonne occasion de passer à la radio. On finira avec les Toulousains de Not Your Mother et leur heavy rock teinté de punk. Bref, du gros son, de l'énergie et pas vraiment le genre à tourner autour du pot. Tout de suite, le titre « Come Back My Baby ».

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en tournée suisse avec Béton Armé du 21 au 25 septembre. 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

Et enchaînons tout de suite avec un morceau suggéré par Fla de Dijon. Qu'est-ce qu'il nous propose, le bon Fla? Un morceau de Talion, La Rue, sorti sur Oil Album Volume 2.

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Salut à toutes et à tous, c'est Souris. J'ai fait mon petit top 5/playlist de l'été et je commence donc avec Podvorkovi Hooligani, les hooligans d'arrière-cour, un groupe fondé en 98 à Płock et le titre Provincjonalna Łobuzerka, voleur de province, tiré de l'album éponyme.

Et puis on va aller vers le Texas avec Concrete Elite et Subculture Street Trooper avant de partir pour l'Ukraine et le groupe Chios avec un titre en anglais tiré de leur dernier album intitulé 24-02-2022. Le titre c'est donc When the Sky Turns Red. L'album, il est imprégné de la situation dramatique qui touche le pays depuis cette date. Hein. C'est dark, ça parle de la guerre, quoi. 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C'est l'été, mais on peut rester au taquet. Allez, à septembre tout le monde!

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1: 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Salut, c'est De Warlin. Je vais vous proposer un nouveau morceau d'un groupe hollandais que j'ai eu l'occasion de voir sur scène en première partie de Lions Law et de Great 2 à Hoofddorp, en banlieue amsterdamoise. Le groupe s'appelle Malade. À l'époque, ils avaient juste enregistré trois titres qui sonnaient un peu plus punk rock que ce nouveau morceau, qui est là sûrement pour annoncer du nouveau pour bientôt. En tout cas, le line-up a été un peu remodelé. On y trouve des anciens ou actuels membres de The Reapers, de Daydrinker ou de The Skaggers. Friendly Fire, featuring Gwen de The Reapers, c'est Malade sur Droogies Radio.

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5: Hé, hey, toi là, oh! Attends deux secondes, attends deux secondes, attends deux secondes. Alors, qu'est-ce qu'il y a? C'est quoi ton blaze?
6: Richard, Charlie.
5: Ah ouais, tu chantes dans 8-6, dans Survetskins?
6: Ouais.
5: J'ai une question, pourquoi?
6: Bah, parce que.
5: Parce que franchement, c'est pas ouf, quoi.
6: Bah, on fait ce qu'on peut avec ce qu'on a, qu'est-ce que je te dis, normalement?
5: Ouais, ça va, ça va. Le 8-6, elle a joué au Hellfest aussi, j'ai vu, ça fait quoi de jouer du ska pour les métalleux?
6: Eh ben, ça fait du bien, là, ça leur met une bonne pastille, ça les détend, ça leur fait du bien. J'imagine, en tout cas, nous, ça nous a fait du bien, il y avait du monde partout, c'était magnifique, on s'est éclaté, on les remercie encore, quoi.
5: Ah, bah, c'est même essentiel.
6: Si, même pas les chevelus, mais bon, ça fait plaisir quand même.
5: Alors, tu savais que le Bhoutan, c'est le seul pays au monde qui mesure le bonheur de ses habitants, ça t'inspire quoi?
6: Bah, s'il faut appuyer sur le Bhoutan, moi, je le fais, hein.
5: Ouais.
6: Il paraît qu'à Singapour, on peut pas manger de chewing-gum, alors, autant aller au Bhoutan, hein.
5: Ouais. Et c'est, t'irais, toi, au Bhoutan?
6: Bah, si les mesures, moi, je fais 1m64, donc, le bonheur, il est réduit, hein, mais, oui, pourquoi pas.
5: Et, je trouvais ça marrant d'aller au Bhoutan en train?
6: Bah, c'est comme aller, à pied par la Chine, hein, c'est...
5: T'habites à combien de kilomètres de tour?
6: Bah, une centaine.
5: Et est-ce que t'as un message à faire passer aux dirigeants de la FIFA et plus globalement au football moderne?
6: Ah, je les baise, je les ken, je les baise, je les retourne, je les marie, je te file, toi, je vais dire des gros mots, ça va être horrible.
5: Et et sinon, t'as un bonjour à passer en quelqu'un en particulier ou t'en bats les couilles?
6: Eh ben, à tous les sneakers de France, tous les Algériens.
5: Allez, bonne journée, repos.
6: Toi aussi.
5: Ciao.
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1: Salut à tous, c'est Souris avec un titre découverte d'un groupe de Novi Sad en Serbie. Je vous présente donc Skins de The Penetrators, un groupe dont on reparlera lors de nos prochaines émissions d'À l'Ouest, rien de nouveau. Enjoy et restez à l'écoute de Droogies Radio.

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1: Salut à tous, c'est Wati, on se retrouve pour une nouvelle découverte. Il s'agit de la compile Tribute à Caméra Silence, sortie par le label russe Skin for Skins. 10 groupes pour 10 reprises des classiques du groupe bordelais. La version vinyle sortira au mois d'avril 2021 et d'ores et déjà disponible en précommande sur skinforskins.bandcamp.com. On va écouter tout de suite le groupe russe Smerch qui font une excellente reprise de Suicide de Caméra Silence. Tout de suite en exclusivité sur Droguise Radio.

0: Eh ben, l'habit du skin, il y en a pas. Il y en a. Si, il y en a. Il y a plein de choses, quoi. Bah c'est non, les Doc Martens, surtout les Doc Martens, les bretelles, et puis un petit blouson, un jean, et puis c'est tout, quoi. C'est surtout ça.
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0: Ouais, et puis bon, il faut surtout se couper les cheveux, se les raser, de préférence, parce qu'il faut pas avoir les cheveux longs.

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en mode ça vient de sortir et c'est déjà sur Droogies Radio, on peut pas faire mieux. Et en plus, on parle du groupe qui a le meilleur nom de l'histoire. C'est les Suédois de Lavette. Ouais, bon, c'est sûr, ça la fout mal pour un groupe de Oi. Je suis sûr que Marty McFly aurait spécialement apprécié ça. Ces petites frappes de Lavette viennent de sortir une reprise de Foreskins avec le titre Soldier's Grave. Et on va l'écouter tout de suite, une reprise en suédois qui s'intitule Sta upp, sta stark. Ouais, je sais, mon suédois est excellent. C'est parti avec Lavette tout de suite sur Droogies Radio.

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1: Direction le Chili avec le groupe Los Problemas qui vient d'attirer mon attention en sortant un clip pour leur chanson Nadie se mete con la gente del bloque qui fait partie de l'album El Último de su especie et qui vient de sortir chez Smith & Miller Records. Alors j'ai jamais entendu parler de ce label, mais en tout cas le groupe, vous allez vous en souvenir, c'est un peu spécial, mais ça sort du lot. Et ce groupe-là, je me rappelle qu'ils avaient fait un split avec Mataratos en 45 tours. Et là, ils viennent de sortir leur album complet. Donc, on va s'écouter ça. Los Problemas, avec le titre Nadie se mete con la gente del bloque, tout de suite sur Droogies Radio.

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Salut à tous, c'est Wati et on va tout de suite écouter une nouvelle exclusivité. C'est le groupe The Choice Few qui nous vient de Vancouver au Canada. On y retrouve des membres de Last Crusade, No Heart, Emergency, Alternate Action ou Off the Clock. Ils sont censés sortir un disque l'année prochaine, en 2021, sur Rebellion Records pour l'Europe et Longshot Music aux États-Unis. Leur guitariste Mike nous a envoyé deux titres sur la boîte mail droogiesradio@gmail.com. N'hésitez pas à faire de même si vous avez envie qu'on passe votre groupe.